Bonsoir. Je suis chasseur. Et ce soir, vous êtes ma proie. Mes camarades et moi-même sommes impatients de savoir ce que vous avez dans le ventre.